14, verset 27. Dieu désire que chacun puisse le rencontrer, en toute confiance. Alors, passe le mot.

0: prier, c'est parler à cœur ouvert avec ton Père.
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0: Rappelle-toi que Dieu ne te juge pas. Il t'aime, te pardonne et te donne un nouveau départ.
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La prière du juste a une grande efficacité et tu es justifié en Jésus-Christ.

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5: Refusez les excuses. Car l'Éternel, votre Dieu, parcourt votre camp pour vous protéger et pour vous donner la victoire sur vos ennemis. Tout votre camp doit être tenu pour saint et Dieu ne doit y voir rien d'inconvenant qui l'obligerait à se détourner de vous. Deutéronome 23, verset 15. Si vous êtes esclave d'une mauvaise habitude, vous ne pourrez pas goûter à ce que Dieu a de meilleur pour vous. Ne cherchez pas d'excuses à des servitudes qui semblent avoir une emprise sur vous. Le déni et les excuses vous empêcheront de profiter de la vie. Que vous souffriez d'un trouble du comportement alimentaire ou d'un mauvais caractère, vous ne pouvez pas en rejeter la faute sur vos gènes ou sur votre famille. Dieu a pourvu à notre délivrance et il promet une vie heureuse à ceux qui sont nés de nouveau. Revendiquez vos droits en tant qu'enfant de Dieu. Proclamez « Je suis une nouvelle créature en Christ, je peux tout grâce à celui qui me fortifie. » Lire Philippiens 4, verset 13.
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0: prière du juste a une grande efficacité et tu es justifié en Jésus-Christ.
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5: Hey, toi, passe le mot.
6: Ils racontèrent comment il avait ouvert aux nations la porte de la foi. Acte 14, verset 27. Dieu désire que chacun puisse le rencontrer, en toute confiance. Alors, passe le mot.

0: Dieu pourvoira à tous tes besoins selon sa richesse avec gloire en Jésus-Christ.
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0: Loue Dieu dans les bons comme dans les mauvais jours, car Dieu agit même quand tu ne le vois pas.
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6: Refusez les excuses. Car l'Éternel, votre Dieu, parcourt votre camp pour vous protéger et pour vous donner la victoire sur vos ennemis. Tout votre camp doit être tenu pour saint et Dieu ne doit y voir rien d'inconvenant qui l'obligerait à se détourner de vous. Deutéronome 23, verset 15. Si vous êtes esclave d'une mauvaise habitude, vous ne pourrez pas goûter à ce que Dieu a de meilleur pour vous. Ne cherchez pas d'excuses à des servitudes qui semblent avoir une emprise sur vous. Le déni et les excuses vous empêcheront de profiter de la vie. Que vous souffriez d'un trouble du comportement alimentaire ou d'un mauvais caractère, vous ne pouvez pas en rejeter la faute sur vos gènes ou sur votre famille. Dieu a pourvu à notre délivrance et il promet une vie heureuse à ceux qui sont nés de nouveau. Revendiquez vos droits en tant qu'enfant de Dieu. Proclamez « Je suis une nouvelle créature en Christ, je peux tout grâce à celui qui me fortifie ». Lire Philippiens 4, verset 13.
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4: Hé, toi, passe le mot.
5: Ils racontèrent comment il avait ouvert aux nations la porte de la foi. Acte 14, verset 27. Dieu désire que chacun puisse le rencontrer, en toute confiance. Alors, passe le mot.

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0: Très belle matinée et bon réveil à l'écoute de Radio Gospel en ce mardi matin. C'est un plaisir pour moi de vous retrouver. C'est Jeanne avec vous jusqu'à 9h. On reprend cette nouvelle journée en musique, bien sûr. De la musique 100% chrétienne, le meilleur du gospel moderne et bien sûr aussi de très bons rendez-vous. Dans une petite demi-heure, on va avoir le plaisir de retrouver votre rendez-vous quotidien du Nouveau dans l'air. Un nouvel artiste qui viendra nous raconter l'histoire de sa chanson. Ça sera aux côtés de Nicolas. Mais avant cela, on va passer à la table du petit déjeuner en musique, c'est vrai, mais aussi avec votre rendez-vous quotidien, la rubrique vitaminée de Joyce Meyer. Bon réveil.
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4: Refusez les excuses. Car l'Éternel, votre Dieu, parcourt votre camp pour vous protéger et pour vous donner la victoire sur vos ennemis. Tout votre camp doit être tenu pour saint et Dieu ne doit y voir rien d'inconvenant qui l'obligerait à se détourner de vous. Deutéronome 23, verset 15. Si vous êtes esclave d'une mauvaise habitude, vous ne pourrez pas goûter à ce que Dieu a de meilleur pour vous. Ne cherchez pas d'excuses à des servitudes qui semblent avoir une emprise sur vous. Le déni et les excuses vous empêcheront de profiter de la vie. Que vous souffriez d'un trouble du comportement alimentaire ou d'un mauvais caractère, vous ne pouvez pas en rejeter la faute sur vos gènes ou sur votre famille. Dieu a pourvu à notre délivrance et il promet une vie heureuse à ceux qui sont nés de nouveau. Revendiquez vos droits en tant qu'enfant de Dieu. Proclamez « Je suis une nouvelle créature en Christ, je peux tout grâce à celui qui me fortifie. » Lire Philippiens 4, verset 13.
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Et on reprend une nouvelle journée avec le meilleur du gospel moderne. Et bah oui, on se réveille tranquillement, tout doucement. 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Et à télécharger tout simplement sur votre téléphone ou encore votre tablette. D'ailleurs, c'est une application que vous pouvez partager autour de vous. N'hésitez surtout pas à vos collègues, à votre famille, à vos amis, parce que les ondes positives, ça se partage, les amis. Alors, pour la suite, on va continuer en musique, bien sûr, pour vous souhaiter encore à tous une très très belle matinée sur Radio Gospel Matin.

À la table du petit déjeuner, on écoute un radio gospel et ça fait du bien tout simplement. Alors j'espère que vous prenez un bon petit déjeuner les amis, parce que c'est important hein, pour bien commencer la journée. Oui, on se restaure le corps, mais on restaure aussi son âme, son esprit sur radio gospel avec la musique et également ces bons rendez-vous. Du nouveau dans l'air, c'est un nouvel artiste qui viendra nous raconter l'histoire de sa chanson. Oui, car chaque chant a son histoire et c'est ce qu'on découvre jour après jour sur radio gospel aux côtés de Nicolas. Surtout, on ne touche à rien, ça arrive très très vite.

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Ah, on commence bien la journée sur Radio Gospel. Alors, je vous le disais tout à l'heure, votre rendez-vous quotidien du Nouveau dans l'air, c'est aux côtés de Nicolas avec un nouvel artiste qui nous raconte l'histoire de sa chanson. Et c'est pour vous maintenant. Bonne écoute. Du Nouveau dans l'air, chaque chant a son histoire avec le groupe Hopen sur Radio Gospel.

0: Merci encore pour ce merveilleux chant qui est vraiment magnifique. Est-ce qu'on peut parler de ce chant du coup pour un dieu? Comment vous l'avez écrit du coup? Est-ce qu'il y en a un qui compose plus que les autres? Ça se passe comment?
1: Alors pour un dieu, c'est un chant, je commence parce que c'est moi qui avais amené l'intuition de base de ce chant.
0: Ok.
1: Puisque dans le groupe, on compose tous les quatre et ça dépend vraiment des chansons. Mais l'intuition de base de pour un dieu, c'est moi qui avais écrit ça dans mon appartement à Lyon. Moi je suis vachement touché et on en témoigne beaucoup sur notre tournée en France. On fait des concerts tous les week-ends en France, d'analyser un peu les merveilles que Dieu fait dans nos vies. Et j'avais vraiment envie d'écrire là-dessus à ce moment-là. Et ce chant dit pour un Dieu qui a fait de ma vie cette merveille, c'est vraiment de reconnaître que tout ce qui nous arrive, pas que de bien, des moments les plus difficiles aussi, des moments où ça va moins bien, ça forme tout ce qu'on est, et c'est Dieu qui fait de nous ça, par les rencontres, par les sentiments, par les relations. Et c'est vraiment merveilleux de se dire que bah, tout vient de Dieu, quoi.
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1: Voilà un peu l'histoire du refrain. Il doit y avoir aussi d'autres ressentis parce qu'on a terminé en écrivant ensemble avant de sortir la chanson sur CD. On travaille vraiment tous ensemble.
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0: Et quel plaisir de se réveiller encore une fois ce matin avec le meilleur du gospel moderne, de la musique 100% chrétienne pour vous rebooster encore ce matin, rebooster votre morale, mais peut-être aussi rebooster votre foi, parce que peut-être que vous en avez ce matin. Bah oui, parfois les soucis de la vie nous rattrapent, parfois les inquiétudes aussi eh bien sont comme une espèce de prise de tête, on n'arrive pas à en sortir. Mais moi j'ai envie de vous dire ce matin, vous pouvez vous en sortir. Faites confiance à Dieu, croyez qu'il est là et qu'il est à vos côtés. Sa main n'est pas trop courte pour agir et son oreille n'est pas sourde pour vous entendre, et car Dieu est là, il est fidèle. Et moi je crois qu'il va vous sortir peut-être de cet état d'esprit négatif, parce qu'on est parfois un petit peu pris par les soucis du quotidien. Mais Dieu, ce qu'il vous dit ce matin, c'est: moi je prends vos soucis, restez dans le calme et la confiance en moi. Voilà, faites confiance à Dieu et continuez tout simplement à écouter de la musique sur Radio Gospel. C'est comme ça qu'on met les soucis de côté et qu'on passe une bonne journée.
1: La vérité, c'est la liberté.
2: Que quelles que soient les saisons amères dans lesquelles nous sommes, peut-être tu n'es pas dans une saison amère, peut-être demain tu seras dans une saison amère, alors ouvrez bien vos oreilles. La seule réponse, la seule et unique réponse qui vaille, ça s'appelle la croix. Viens au pied de la croix, fais comme cette Samaritaine, parce que la réalité, tu peux faire ce que tu veux, tant que tu ne seras pas connecté à la source d'eau vive, tu traverseras de l'amertume.
1: La vérité, c'est la liberté.

0: La vérité, c'est la liberté.
1: Combien d'entre vous ont quelque chose dans leur vie qui, en vous, personnellement, qui a vraiment besoin de changer, avec lequel vous luttez et vous n'arrivez tout simplement pas à le dépasser? Okay. Disons juste que vous êtes impatient. Donc nous disons, je suis impatient, j'aurais aimé ne pas l'être. Que Dieu m'aide à être patient. Mais nous n'avons pas besoin de prier pour la patience, car la patience est déjà en nous. Nous prions pour beaucoup de choses que nous avons déjà. La seule façon pour que tous les fruits de l'esprit se développent dans votre vie est de les utiliser. C'est comme un muscle. J'ai commencé à m'exercer il y a près de 15 ans et j'avais des muscles, je suppose, mais on ne pouvait pas les voir. Après m'être exercé environ 3 ou 4 mois, j'ai des muscles. Donc vous voyez, ils étaient là, mais ils ne sont apparus que lorsque je les ai utilisés.
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2: Celui qui se confie en l'Éternel demeure dans le repos.

Et c'est toujours un plaisir de vous retrouver comme chaque matin. Merci d'avoir choisi Radio Gospel en ce mardi. On commence la journée ensemble. C'est Jeanne à vos côtés encore jusqu'à 9h. Pour vous qui nous écoutez sur notre site internet, hein, radiogospel.fr, ce site qui a fait vraiment, vraiment peau neuve. Hein, je vous conseille vraiment de jeter un œil. Vous allez pouvoir également écouter tous nos rendez-vous en podcast, hein, que ce soit les mots du cœur, d'une pensée à l'autre ou encore l'instant des petits grands. Et puis même vos rendez-vous de témoignages sont aussi sur notre site internet en podcast. N'hésitez pas à vous faire plaisir. Autre chose qui fait plaisir, tiens, c'est vos rendez-vous quotidiens tels que Passe le mot qui arrive à 8h. Alors surtout, ne touche à rien et place à la musique.

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0: Très belle matinée et bienvenue sur Radio Gospel. Eh ben oui, ça y est, il est déjà 8h en ce mardi. Bienvenue à vous tous. C'est Jeanne pour vous accompagner encore jusqu'à 9h. Oui, une heure d'émission encore à partager ensemble en musique et en rubrique. Alors vous le savez, c'est le meilleur du gospel moderne qui reste au programme. Les bons rendez-vous avec votre rubrique d'une pensée à l'autre. Ça sera aux alentours de 8h30. Et puis en attendant, là, ce que je vous propose, c'est de prendre un petit café, le sourire aux lèvres, à l'écoute du meilleur du gospel moderne, juste après votre rendez-vous quotidien. Je booste ma journée sur Radio Gospel.
3: Hé, toi, passe le mot. Ils racontèrent comment il avait ouvert aux nations la porte de la foi. Acte 14, verset 27. Dieu désire que chacun puisse le rencontrer, en toute confiance. Alors, passe le mot.

Vous avez choisi Radio Gospel et vous faites bien d'être là en ce mardi matin. Merci pour votre fidélité, pour vous qui nous écoutez sur notre site internet ou encore sur notre application Radio Gospel, hein, à télécharger, je vous le rappelle, gratuitement sur l'App Store, sur Google Play, directement sur votre smartphone. Profitez-en et on va en profiter de la musique, oui, et des rendez-vous également. Votre rendez-vous d'une pensée à l'autre, est-ce que vos pensées parfois vous dépassent? Est-ce que parfois vos pensées vous dirigent? Et on dit que là où la pensée va, l'homme va, qu'est-ce que vous en pensez? Eh bien, on en parle dans quelques minutes sur Radio Gospel, juste après la musique.

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1: Planté pour porter du fruit, de Derek Prince. Les justes croissent comme le palmier, ils s'élèvent comme le cèdre du Liban. Plantés dans la maison de l'Éternel, ils prospèrent dans les parvis de notre Dieu. Ils portent encore des fruits dans la vieillesse, ils sont pleins de sève et verdoyants. Pour faire connaître que l'Éternel est juste, il est mon rocher, et il n'y a point en lui d'iniquité. Psaume 92, versets 12 à 15. Ces versets comportent des images magnifiques, dépeignant ce à quoi la vie d'un homme juste devrait ressembler. On compare ce dernier à deux sortes d'arbres. Tout d'abord, le palmier. Ce qui caractérise un palmier, c'est qu'il pousse très droit, à la verticale, et que son fruit pousse sur la partie la plus élevée de l'arbre. Autrement dit, plus nous croissons, plus nous portons de fruits. Quant au cèdre, c'est le roi des arbres, le plus beau, le plus majestueux. Le psalmiste parle ensuite de planter cet arbre dans la maison de l'Éternel. Le mot « planter » est important. Il a un sens d'engagement. Certains chrétiens ne veulent jamais être plantés nulle part. Ils changent continuellement de lieu. Ils ne prennent jamais racine et ils ne portent jamais de fruits. Quelqu'un a prié un jour « Seigneur, aide-moi à fleurir où je suis planté. » Gardez bien en tête que si vous n'êtes pas planté, vous ne produirez pas de fruits. Lorsqu'on est planté, on porte du fruit, même à un âge avancé. Et notre vie devient un témoignage de la fidélité de Dieu. Notre vie même s'écrit « L'Éternel est juste, il est mon rocher, il n'y a point en lui d'iniquité. » Si vous voulez connaître la nature de Dieu, observez la vie de ceux qui sont justes et vous y verrez se refléter la fidélité de Dieu. Si vous deviez faire un bilan à ce jour, comment décrirez-vous votre engagement, votre enracinement et la manière dont vous portez du fruit? Prenez le temps d'écouter ce que Dieu veut vous dire à ce sujet.
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0: Et on est tout simplement bien sur Radio Gospel. Quel plaisir d'écouter le meilleur du gospel moderne et quel plaisir de retrouver aussi ces rendez-vous quotidiens. My Story, c'est un rendez-vous témoignage que vous allez retrouver dans quelques minutes. My Story pour découvrir encore une fois l'histoire d'une personne qui a fait une expérience surnaturelle avec Dieu. Comment ça s'est passé? Dans quelles circonstances de vie tout ça s'est produit? Eh bien, vous saurez ça dans quelques minutes. Restez avec moi. My Story, c'est juste après la musique.
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0: Radio Gospel, c'est le meilleur du gospel moderne. Le meilleur du gospel moderne, c'est tout simplement comme ça que ça se passe chaque jour. Et c'est aussi chaque jour ce rendez-vous témoignage My Story. Je vous rappelle que ce rendez-vous, vous le retrouvez dans son intégralité chaque soir sur Radio Gospel, c'est à 20h. En attendant, je vous souhaite encore une très bonne écoute. My Story, ma vie, mon histoire, c'est sur Radio Gospel.
1: Je m'appelle Chantal Labelle et je vais vous raconter mon histoire. J'ai grandi dans une famille chrétienne et très tôt, j'ai commencé à chanter. Et j'ai su à l'adolescence que Dieu avait vraiment un appel sur ma vie dans la louange et le chant. J'ai grandi et j'ai rencontré mon fiancé. Puis en mars 1996, en plein milieu de la nuit, j'ai reçu un appel. Mon fiancé venait d'avoir un accident de voiture. Cette nuit-là, j'ai perdu l'homme que j'aimais. J'ai aussi perdu mon rêve de jeune fille. Quelques années plus tard, j'ai rencontré mon mari, Gabriel. Je me suis rendu compte que beaucoup de blessures de mon passé étaient restées. Je vivais dans la peur constante de toujours le perdre. 2 mois après mon mariage, j'ai été hospitalisée pour des douleurs insupportables à l'abdomen. On a dû m'opérer d'urgence. Il était clair que ces douleurs-là étaient reliées à l'incident que j'avais vécu. Lorsque je suis sortie de l'hôpital, j'ai sombré dans une grande dépression. Un jour, 1 an et demi après ma maladie, j'ai rencontré mon psychiatre. Il m'a dit, « Chantal, les blessures sont beaucoup trop grandes. Tu pourras faire ta vie normale, mais des médicaments, tu en prendras toute ta vie, et des consultations aussi. » L'appel que Dieu avait déposé sur ma vie, les promesses qu'il avait déposées sur ma vie, j'y croyais plus. Je ne suis plus jamais, à partir de ce matin-là, entrée dans un bureau de psychologue, de psychiatre. Dieu m'a délivrée de tous les médicaments que je prenais. J'ai demandé pardon à Dieu et j'ai commencé à vraiment vivre une belle relation avec Dieu. Mon mari a ressenti l'appel au ministère. Nous avons eu 2 magnifiques enfants et j'ai recommencé à chanter et à continuer mon ministère. Je t'encourage de garder ta foi et ta confiance en Jésus. Parce que ce que Dieu a fait dans ma vie, il peut le faire dans ta vie aussi.
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0: Et sur Radio Gospel, on se détend. Sur Radio Gospel, on reste connecté avec le ciel et c'est ce qu'on aime et c'est aussi ce qu'on découvre pour vous, vous qui nous laissez des témoignages sur notre répondeur, tel que le témoignage de cet auditeur. On l'écoute tout de suite.
1: Oui, bonjour Radio Gospel. Depuis quelques semaines, j'ai fait plusieurs burn-out, grosse fatigue, insomnie. 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Alors, pour tout le monde, priez Dieu lorsque vous êtes totalement perdu. Il viendra vous sauver.
0: Et on voit là encore un beau témoignage. Merci beaucoup à cet auditeur anonyme qui nous a laissé ce témoignage sur notre répondeur. Ça fait vraiment chaud au cœur de savoir que Radio Gospel eh bien, vous accompagne. Radio Gospel vous permet de vous connecter aussi avec l'Esprit de Dieu. L'Esprit de Dieu qui continue de parler, d'encourager et de bénir. Et si vous aussi, eh bien, Radio Gospel vous bénit, Dieu vous parle au travers de cette radio. N'hésitez pas à nous le faire savoir. C'est au 0 756 88 22 00, le 0 756 88 22 00. Et par ailleurs, je le dis au nom de toute l'équipe, nous vous bénissons et nous prions pour vous. Soyez encouragés encore en cette journée et très bonne écoute sur Radio Gospel Matin.

Et on garde le sourire sur Radio Gospel Matin. Ça fait du bien, tout simplement. Bon, c'est l'heure pour moi tout de même de vous tirer ma révérence. Je vous fais ça, bien sûr, en beauté, en musique. Oui, c'est vrai. Et puis encore avec de bons rendez-vous. Je vous rappelle que dans quelques minutes, et notamment à 9h, vous allez retrouver votre rendez-vous quotidien aux côtés de Joyce Meyer avec la rubrique vitaminée de Joyce Meyer. Et moi, c'est promis, je vous retrouve aussi dès demain, dès mercredi, de 7h à 9h. C'est Jeanne qui vous réveille avec grand plaisir. En attendant, je vous souhaite encore une belle matinée et une très belle journée bénie. À demain.

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4: Bonjour à tous, ravi de vous accueillir pour cette nouvelle matinée. Nous sommes aujourd'hui le mardi 19 mai, il est 9h et c'est Sabrina, vous êtes sur Radio Gospel. J'espère que vous avez débuté bien la semaine, la matinée du bon pied. Quoi qu'il en soit, on dépose tout ce qui nous alourdit, on dépose nos fardeaux et on prend une heure pour se détendre. Allez, ensemble jusqu'à 10h, eh bien, nous allons écouter le meilleur du gospel moderne, de la musique 100% chrétienne. On aura un moment privilégié avec Jeanne au travers de sa rubrique d'une pensée à l'autre, mais pour vous et bien ce temps ressourçant, nous allons retrouver la méditation de Joss Meyer. Et oui, je savais que vous l'attendiez tous. Allez, on l'écoute maintenant.
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6: Refusez les excuses. Car l'Éternel, votre Dieu, parcourt votre camp pour vous protéger et pour vous donner la victoire sur vos ennemis. Tout votre camp doit être tenu pour saint et Dieu ne doit y voir rien d'inconvenant qui l'obligerait à se détourner de vous. Deutéronome 23, verset 15. Si vous êtes esclave d'une mauvaise habitude, vous ne pourrez pas goûter à ce que Dieu a de meilleur pour vous. Ne cherchez pas d'excuses à des servitudes qui semblent avoir une emprise sur vous. Le déni et les excuses vous empêcheront de profiter de la vie. Que vous souffriez d'un trouble du comportement alimentaire ou d'un mauvais caractère, vous ne pouvez pas en rejeter la faute sur vos gènes ou sur votre famille. Dieu a pourvu à notre délivrance et il promet une vie heureuse à ceux qui sont nés de nouveau. Revendiquez vos droits en tant qu'enfant de Dieu. Proclamez « Je suis une nouvelle créature en Christ, je peux tout grâce à celui qui me fortifie. » Lire Philippiens 4, verset 13.
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C'était à l'instant le groupe Résistance avec la participation de Constance Galtier et leur titre incroyable « Il m'a sauvé ». Un titre qui redonne du souffle en ce début de matinée, n'est-ce pas? Allez, la suite arrive sur Radio Gospel. Préparez-vous à accueillir Jeanne d'ici quelques instants. Et oui, on va retrouver Jeanne au travers de sa chronique « D'une pensée à l'autre ». On va apprendre à protéger bien nos pensées et à cultiver la paix que le Seigneur a déposée en nous. Allez, d'ici là, on monte le son, on retrouve tout de suite Hillsong Youth FR avec leur titre Priorité. Très bonne écoute sur Radio Gospel.

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0: De retour, vous êtes sur Radio Gospel et à l'instant, c'était With the Kingdom avec son titre Church Music. Et oui, quel message, une belle invitation à laisser Dieu habiter et bien dans tout notre être. Et oui, nous sommes le temple du Saint-Esprit. Allez, ça on le sait tous, mais la réalité, bien parfois, nous rattrape souvent. C'est vrai, nos pensées peuvent devenir bien notre propre prison si nous n'y prenons pas garde. Et bien, c'est là qu'intervient Jeanne. Et oui, on la retrouve tout de suite au travers de sa rubrique D'une pensée à l'autre. On l'écoute maintenant.
1: D'une pensée à l'autre, la connaissance. Ne faut-il pas avoir toujours la réponse à nos questions ? Comment peut-on se dire ignorant lorsque le savoir est à un clic de distance ? Tout est à notre portée et pourtant, nous nous connectons sans cesse de réseaux en sphère numérique, de rencontres virtuelles, on se gave de likes ou encore de nombre de vues, mais personne n'ose se regarder en face. Faudrait-il encore accepter nos limites ? Socrate disait « Je sais que je ne sais rien » et Dieu nous dit que son peuple périt par manque de connaissances. Mais de quelle connaissance s'agit-il ? Les saintes écritures ne sont pas une formule magique. La parole de Dieu ne répond pas à une poésie qu'on aurait apprise par cœur. Elle répond avant tout à un cœur intègre et entier pour lui. Oui, le plus grand des savoirs sur cette terre est celui d'une connaissance parfaite du cœur de Dieu pour chacun de nous.

magnifique moment avec l'artiste Austin French et son titre « Dieu est bon » en français. Et oui, quel soulagement de savoir qu'en Jésus-Christ, nous pouvons tout déposer. La Bible nous dit que sa bonté dure à toujours. Et c'est une vérité qui doit protéger nos pensées eh bien, face aux doutes. 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Allez, on enchaîne tout de suite avec Sandra Kwame et son titre Victoire. Très bonne écoute sur Radio Gospel.

Belle proclamation du groupe Echo et leur titre « J'ai trouvé Jésus ». Quand on rencontre Jésus, on ne peut plus se taire. Et vous, qu'a-t-il fait pour vous? Eh bien, devenez une véritable source de bénédiction en témoignant ou en laissant un message sur notre répondeur au 0756 88 22 00. Je répète, 0756 88 22 00. Allez, place à la louange. On retrouve Mirella et Jean-Jean avec leur titre « Si facilement » et on enchaîne avec l'artiste Danny Gauquet. Très bonne écoute sur Radio Gospel.

De retour, vous êtes sur Radio Gospel. À l'instant, c'était l'artiste Danny Gauquet avec son titre « Only for a moment », seulement pour un instant. Un rappel puissant que nos défis actuels ne sont que passagers face à l'éternité de notre Dieu. Allez, on ne se quitte jamais vraiment sur Radio Gospel, car toute l'équipe se relaie pour vous tout au long de la journée. Ça commence avec Jeanne, qui vous attend de 7h à 9h sur Radio Gospel Matin pour faire le plein de foi dès le réveil. Et moi, je vous retrouve à 9h jusqu'à 10h. Et oui, moi, Sabrina, pour vous accompagner sur Radio Gospel matinée et mettre un petit peu de peps. Et à 18h, c'est Loïc qu'on retrouve sur Radio Gospel Soirée pour finir la journée en toute sérénité. Et enfin, Nicole nous accueille dans l'instant d'après de 19h à 20h. Et oui, il y a toujours une parole pour vous et cela tout au long de la journée. Allez, on se quitte en musique. On va retrouver Konosco et Danuten avec leur titre Plus près de ton cœur. Ce sera suivi de Sandy M et son titre Merci pour la vie. Quant à moi, je vous dis merci. Merci pour votre fidélité. Merci pour votre écoute. Je vous souhaite une très très bonne journée et je vous dis à demain.

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4: Hey, toi, passe le mot.
5: Ils racontèrent comment il avait ouvert aux nations la porte de la foi. Acte 14, verset 27. Dieu désire que chacun puisse le rencontrer, en toute confiance. Alors, passe le mot.

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1: Merci encore pour ce merveilleux chant qui est vraiment magnifique. Est-ce qu'on peut parler de ce chant du coup pour un dieu? Comment vous l'avez écrit du coup? Est-ce qu'il y en a un qui compose plus que les autres? Ça se passe comment?
2: Alors pour un dieu, c'est un chant, je commence parce que c'est moi qui avais amené l'intuition de base de ce chant.
1: Ok.
2: Puisque dans le groupe, on compose tous les quatre et ça dépend vraiment des chansons. Mais l'intuition de base de pour un dieu, c'est moi qui avais écrit ça dans mon appartement à Lyon. Moi, je suis vachement touché et on en témoigne beaucoup sur notre tournée en France. On fait des concerts tous les week-ends en France. D'analyser un peu les merveilles que Dieu fait dans nos vies. Et j'avais vraiment envie d'écrire là-dessus à ce moment-là. Et ce chant dit « Pour un Dieu qui a fait de ma vie cette merveille », c'est vraiment de reconnaître que tout ce qui nous arrive, pas que de bien, des moments les plus difficiles aussi, les moments où ça va moins bien, ça forme tout ce qu'on est. Et c'est Dieu qui fait de nous ça, par les rencontres, par les sentiments, par les relations. Et c'est vraiment merveilleux de se dire que bah, tout vient de Dieu, quoi.
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2: Voilà un peu l'histoire du refrain. Il doit y avoir aussi d'autres ressentis parce qu'on a terminé en écrivant ensemble avant de sortir la chanson sur CD. On travaille vraiment tous ensemble.
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6: Refusez les excuses. Car l'Éternel, votre Dieu, parcourt votre camp pour vous protéger et pour vous donner la victoire sur vos ennemis. Tout votre camp doit être tenu pour saint et Dieu ne doit y voir rien d'inconvenant qui l'obligerait à se détourner de vous. Deutéronome 23, verset 15. Si vous êtes esclave d'une mauvaise habitude, vous ne pourrez pas goûter à ce que Dieu a de meilleur pour vous. Ne cherchez pas d'excuses à des servitudes qui semblent avoir une emprise sur vous. Le déni et les excuses vous empêcheront de profiter de la vie. Que vous souffriez d'un trouble du comportement alimentaire ou d'un mauvais caractère, vous ne pouvez pas en rejeter la faute sur vos gènes ou sur votre famille. Dieu a pourvu à notre délivrance et il promet une vie heureuse à ceux qui sont nés de nouveau. Revendiquez vos droits en tant qu'enfant de Dieu. Proclamez « Je suis une nouvelle créature en Christ, je peux tout grâce à celui qui me fortifie. » Lire Philippiens 4, verset 13.
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0: planter pour porter du fruit, de Derek Prince. Les justes croissent comme le palmier, ils s'élèvent comme le cèdre du Liban. Plantés dans la maison de l'Éternel, ils prospèrent dans les parvis de notre Dieu. Ils portent encore des fruits dans la vieillesse, ils sont pleins de sève et verdoyants, pour faire connaître que l'Éternel est juste. Il est mon rocher, et il n'y a point en lui d'iniquité. Psaume 92, versets 12 à 15. Ces versets comportent des images magnifiques, dépeignant ce à quoi la vie d'un homme juste devrait ressembler. On compare ce dernier à deux sortes d'arbres. Tout d'abord, le palmier. Ce qui caractérise un palmier, c'est qu'il pousse très droit, à la verticale, et que son fruit pousse sur la partie la plus élevée de l'arbre. Autrement dit, plus nous croissons, plus nous portons de fruits. Quant au cèdre, c'est le roi des arbres, le plus beau, le plus majestueux. Le psalmiste parle ensuite de planter cet arbre dans la maison de l'Éternel. Le mot « planter » est important. Il a un sens d'engagement. Certains chrétiens ne veulent jamais être plantés nulle part. Ils changent continuellement de lieu. Ils ne prennent jamais racine et ils ne portent jamais de fruits. Quelqu'un a prié un jour, « Seigneur, aide-moi à fleurir où je suis planté. » Gardez bien en tête que si vous n'êtes pas planté, vous ne produirez pas de fruits. Lorsqu'on est planté, on porte du fruit, même à un âge avancé. Et notre vie devient un témoignage de la fidélité de Dieu. Notre vie même s'écrit « L'Éternel est juste, il est mon rocher, il n'y a point en lui d'iniquité ». Si vous voulez connaître la nature de Dieu, observez la vie de ceux qui sont justes et vous y verrez se refléter la fidélité de Dieu. Si vous deviez faire un bilan à ce jour, comment décrirez-vous votre engagement, votre enracinement et la manière dont vous portez du fruit ? Prenez le temps d'écouter ce que Dieu veut vous dire à ce sujet.
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2: Je m'appelle Chantal Labelle et je vais vous raconter mon histoire. J'ai grandi dans une famille chrétienne et très tôt, j'ai commencé à chanter. Et j'ai su à l'adolescence que Dieu avait vraiment un appel sur ma vie dans la louange et le chant. J'ai grandi et j'ai rencontré mon fiancé. Puis en mars 1996, en plein milieu de la nuit, j'ai reçu un appel. Mon fiancé venait d'avoir un accident de voiture. Cette nuit-là, j'ai perdu l'homme que j'aimais. J'ai aussi perdu mon rêve de jeune fille. Quelques années plus tard, j'ai rencontré mon mari, Gabriel. Je me suis rendu compte que beaucoup de blessures de mon passé étaient restées. Je vivais dans la peur constante de toujours le perdre. 2 mois après mon mariage, j'ai été hospitalisée pour des douleurs insupportables à l'abdomen. On a dû m'opérer d'urgence. Il était clair que ces douleurs-là étaient reliées à l'incident que j'avais vécu. Lorsque je suis sortie de l'hôpital, j'ai sombré dans une grande dépression. Un jour, 1 an et demi après ma maladie, j'ai rencontré mon psychiatre. Il m'a dit, « Chantal, les blessures sont beaucoup trop grandes. Tu pourras faire ta vie normale, mais des médicaments, tu en prendras toute ta vie, des consultations aussi. » L'appel que Dieu avait déposé sur ma vie, les promesses qu'il avait déposées sur ma vie, j'y croyais plus. Je ne suis plus jamais, à partir de ce matin-là, entrée dans un bureau de psychologue, de psychiatre. Dieu m'a délivrée de tous les médicaments que je prenais. J'ai demandé pardon à Dieu et j'ai commencé à vraiment vivre une belle relation avec Dieu. Mon mari a ressenti l'appel au ministère. Nous avons eu 2 magnifiques enfants et j'ai recommencé à chanter et à continuer mon ministère. Je t'encourage de garder ta foi et ta confiance en Jésus parce que ce que Dieu a fait dans ma vie, il peut le faire dans ta vie aussi.
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3: Hey, toi, passe le mot. Ils racontèrent comment il avait ouvert aux nations la porte de la foi. Acte 14, verset 27. Dieu désire que chacun puisse le rencontrer, en toute confiance. Alors, passe le mot.

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1: Je m'appelle Chantal Labelle et je vais vous raconter mon histoire. J'ai grandi dans une famille chrétienne et très tôt, j'ai commencé à chanter. Et j'ai su à l'adolescence que Dieu avait vraiment un appel sur ma vie dans la louange et le chant. J'ai grandi et j'ai rencontré mon fiancé. Puis en mars 1996, en plein milieu de la nuit, j'ai reçu un appel. Mon fiancé venait d'avoir un accident de voiture. Cette nuit-là, j'ai perdu l'homme que j'aimais. J'ai aussi perdu mon rêve de jeune fille. Quelques années plus tard, j'ai rencontré mon mari, Gabriel. Je me suis rendu compte que beaucoup de blessures de mon passé étaient restées. Je vivais dans la peur constante de toujours le perdre. 2 mois après mon mariage, j'ai été hospitalisée pour des douleurs insupportables à l'abdomen. On a dû m'opérer d'urgence. Il était clair que ces douleurs-là étaient reliées à l'incident que j'avais vécu. Lorsque je suis sortie de l'hôpital, j'ai sombré dans une grande dépression. Un jour, 1 an et demi après ma maladie, j'ai rencontré mon psychiatre. Il m'a dit, « Chantal, les blessures sont beaucoup trop grandes. Tu pourras faire ta vie normale, mais des médicaments, tu en prendras toute ta vie, des consultations aussi. » L'appel que Dieu avait déposé sur ma vie, les promesses qu'il avait déposées sur ma vie, j'y croyais plus. Je ne suis plus jamais, à partir de ce matin-là, entrée dans un bureau de psychologue, de psychiatre. Dieu m'a délivrée de tous les médicaments que je prenais. J'ai demandé pardon à Dieu et j'ai commencé à vraiment vivre une belle relation avec Dieu. Mon mari a ressenti l'appel au ministère. Nous avons eu 2 magnifiques enfants et j'ai recommencé à chanter et à continuer mon ministère. Je t'encourage de garder ta foi et ta confiance en Jésus. Parce que ce que Dieu a fait dans ma vie, il peut le faire dans ta vie aussi.
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6: Refusez les excuses. Car l'Éternel, votre Dieu, parcourt votre camp pour vous protéger et pour vous donner la victoire sur vos ennemis. Tout votre camp doit être tenu pour saint et Dieu ne doit y voir rien d'inconvenant qui l'obligerait à se détourner de vous. Deutéronome 23, verset 15. Si vous êtes esclave d'une mauvaise habitude, vous ne pourrez pas goûter à ce que proclamez. Je suis une nouvelle créature en Christ, je peux tout grâce à celui qui me fortifie. Lire Philippiens 4, verset 13.
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0: Merci encore pour ce merveilleux chant qui est vraiment magnifique. Est-ce qu'on peut parler de ce chant du coup pour un dieu? Comment vous l'avez écrit du coup? Est-ce qu'il y en a un qui compose plus que les autres? Ça se passe comment?
1: Alors pour un dieu, c'est un chant, je commence parce que c'est moi qui avais amené l'intuition de base de ce chant.
0: Ok.
1: Puisque dans le groupe, on compose tous les quatre et ça dépend vraiment des chansons. Mais l'intuition de base de pour un dieu, c'est moi qui avais écrit ça dans mon appartement à Lyon. Moi je suis vachement touché et on en témoigne beaucoup sur notre tournée en France. On fait des concerts tous les week-ends en France, d'analyser un peu les merveilles que Dieu fait dans nos vies. Et j'avais vraiment envie d'écrire là-dessus à ce moment-là. Et ce chant dit pour un Dieu qui a fait de ma vie cette merveille, c'est vraiment de reconnaître que tout ce qui nous arrive, pas que de bien, des moments les plus difficiles aussi, des moments où ça va moins bien, ça forme tout ce qu'on est, et c'est Dieu qui fait de nous ça, par les rencontres, par les sentiments, par les relations. Et c'est vraiment merveilleux de se dire que bah, tout vient de Dieu, quoi.
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1: Voilà un peu l'histoire du refrain. Il doit y avoir aussi d'autres sentis parce qu'on a terminé en écrivant ensemble avant de sortir la chanson sur CD. On travaille vraiment tous ensemble.
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1: J'ai lutté. J'ai lutté le matin pour me lever. J'ai lutté pour aller au travail. J'ai lutté pour sortir de mon canapé quand j'avais plus le goût de vivre. J'ai lutté pour aimer des gens qui n'étaient pas aimables. J'ai lutté contre mes peurs. J'ai lutté contre mes inquiétudes. J'ai lutté contre mes découragements. J'ai lutté contre ceux qui s'opposaient à moi. Et le soir, je n'arrivais même pas à dormir parce que je luttais contre moi. Mais j'ai gardé la foi. Je n'ai pas abandonné, j'ai continué d'avancer.
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4: Hey, toi, passe le mot.
5: Ils racontèrent comment il avait ouvert aux nations la porte de la foi. Acte 14, verset 27. Dieu désire que chacun puisse le rencontrer, en toute confiance. Alors, passe le mot.

0: planté pour porter du fruit » de Derek Prince. Les justes croissent comme le palmier. Ils s'élèvent comme le cèdre du Liban. Plantés dans la maison de l'Éternel, ils prospèrent dans les parvis de notre Dieu. Ils portent encore des fruits dans la vieillesse. Ils sont pleins de sève et verdoyants pour faire connaître que l'Éternel est juste. Il est mon rocher et il n'y a point en lui d'iniquité. Psaume 92, versets 12 à 15. Ces versets comportent des images magnifiques, dépeignant ce à quoi la vie d'un homme juste devrait ressembler. On compare ce dernier à deux sortes d'arbres. Tout d'abord, le palmier. Ce qui caractérise un palmier, c'est qu'il pousse très droit, à la verticale, et que son fruit pousse sur la partie la plus élevée de l'arbre. Autrement dit, plus nous croissons, plus nous portons de fruits. Quant au cèdre, c'est le roi des arbres, le plus beau, le plus majestueux. Le psalmiste parle ensuite de planter cet arbre dans la maison de l'Éternel. Le mot « planter » est important. Il a un sens d'engagement. Certains chrétiens ne veulent jamais être plantés nulle part. Ils changent continuellement de lieu. Ils ne prennent jamais racine. Et ils ne portent jamais de fruits. Quelqu'un a prié un jour, « Seigneur, aide-moi à fleurir où je suis planté. » Gardez bien en tête que si vous n'êtes pas planté, vous ne produirez pas de fruits. Lorsqu'on est planté, on porte du fruit, même à un âge avancé. Et notre vie devient un témoignage de la fidélité de Dieu. Notre vie même s'écrit « L'Éternel est juste, il est mon rocher, il n'y a point en lui d'iniquité. » Si vous voulez connaître la nature de Dieu, observez la vie de ceux qui sont justes et vous y verrez se refléter la fidélité de Dieu. Si vous deviez faire un bilan à ce jour, comment décrirez-vous votre engagement, votre enracinement et la manière dont vous portez du fruit? Prenez le temps d'écouter ce que Dieu veut vous dire à ce sujet.
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1: Est-il possible de toujours se sentir à côté? Comme si je ne me trouvais jamais au bon endroit, au bon moment, ni même avec les bonnes personnes. Pourquoi suis-je toujours attirée par ce qui fera ma perte? Comme s'il ne pouvait en être autrement de ma vie. Je ne prétends pourtant à rien de grand, rien qui pourrait me rendre meilleur que les autres. Je veux juste vivre, et non survivre. Je suis fatiguée. Fatiguée des métros quand on ne m'aime pas assez. Je suis épuisée de courir pour ceux qui daignent me regarder. Je suis juste là, en fait, à côté de moi-même, spectatrice de ma vie. Mais comment donner ce que je n'ai pas reçu? Voici que je tombe encore une fois, mais qui pourra me relever? Alors je lève les yeux vers le ciel. D'où me viendra le secours? Le secours me vient de Dieu.
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6: Refusez les excuses. Car l'Éternel, votre Dieu, parcourt votre camp pour vous protéger et pour vous donner la victoire sur vos ennemis. Tout votre camp doit être tenu pour saint et Dieu ne doit y voir rien d'inconvenant qui l'obligerait à se détourner de vous. Deutéronome 23, verset 15. Si vous êtes esclave d'une mauvaise habitude, vous ne pourrez pas goûter à ce que Dieu a de meilleur pour vous. Ne cherchez pas d'excuses à des servitudes qui semblent avoir une emprise sur vous. Le déni et les excuses vous empêcheront de profiter de la vie. Que vous souffriez d'un trouble du comportement alimentaire ou d'un mauvais caractère, vous ne pouvez pas en rejeter la faute sur vos gènes ou sur votre famille. Dieu a pourvu à notre délivrance et il promet une vie heureuse à ceux qui sont nés de nouveau. Revendiquez vos droits en tant qu'enfant de Dieu. Proclamez « Je suis une nouvelle créature en Christ, je peux tout grâce à celui qui me fortifie. » Lire Philippiens 4, verset 13.
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1: Merci encore pour ce merveilleux chant qui est vraiment magnifique. Est-ce qu'on peut parler de ce chant du coup pour un dieu? Comment vous l'avez écrit du coup? Est-ce qu'il y en a un qui compose plus que les autres? Ça se passe comment?
2: Alors pour un dieu, c'est un chant, je commence parce que c'est moi qui avais amené l'intuition de base de ce chant.
1: Ok.
2: Puisque dans le groupe, on compose tous les quatre et ça dépend vraiment des chansons. Mais l'intuition de base de pour un dieu, c'est moi qui avais écrit ça dans mon appartement à Lyon. Moi, je suis vachement touché et on en témoigne beaucoup sur notre tournée en France. On fait des concerts tous les week-ends en France. D'analyser un peu les merveilles que Dieu fait dans nos vies. Et j'avais vraiment envie d'écrire là-dessus à ce moment-là. Et ce chant dit « Pour un Dieu qui a fait de ma vie cette merveille », c'est vraiment de reconnaître que tout ce qui nous arrive, pas que de bien, des moments les plus difficiles aussi, des moments où ça va moins bien, ça forme tout ce qu'on est. Et c'est Dieu qui fait de nous ça, par les rencontres, par les sentiments, par les relations. Et c'est vraiment merveilleux de se dire que tout vient de Dieu, quoi.
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2: Voilà un peu l'histoire du refrain. Il doit y avoir aussi d'autres ressentis parce qu'on a terminé en écrivant ensemble avant de sortir la chanson sur CD. On travaille vraiment tous ensemble.
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aucun autre nom, sur terre et dans le ciel, par lequel nous puissions être sauvés. Ton nom est au-dessus de tous les noms. Ton nom, Yeshua, est au-dessus de tous les noms. Nous te remercions pour ta présence ici. Merci pour toutes les personnes qui te prient. Merci aussi pour toutes les personnes qui vont prier par ce chant. Viens les bénir maintenant. Viens les toucher, viens les rejoindre, viens les guérir, comme toi seul sais le faire, Yeshua. Yeshua. Chantons une dernière fois ensemble ce nom.

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5: Hé, hey, toi, passe le mot.
6: Ils racontèrent comment il avait ouvert aux nations la porte de la foi. Acte 14, verset 27. Dieu désire que chacun puisse le rencontrer, en toute confiance. Alors, passe le mot.

0: planter pour porter du fruit, de Derek Prince. Les justes croissent comme le palmier. Ils s'élèvent comme le cèdre du Liban. Plantés dans la maison de l'Éternel, ils prospèrent dans les parvis de notre Dieu. Ils portent encore des fruits dans la vieillesse. Ils sont pleins de sève et verdoyants pour faire connaître que l'Éternel est juste. Il est mon rocher et il n'y a point en lui d'iniquité. Psaume 92, versets 12 à 15. Ces versets comportent des images magnifiques, dépeignant ce à quoi la vie d'un homme juste devrait ressembler. On compare ce dernier à deux sortes d'arbres. Tout d'abord, le palmier. Ce qui caractérise un palmier, c'est qu'il pousse très droit, à la verticale, et que son fruit pousse sur la partie la plus élevée de l'arbre. Autrement dit, plus nous croissons, plus nous portons de fruits. Quant au cèdre, c'est le roi des arbres, le plus beau, le plus majestueux. Le psalmiste parle ensuite de planter cet arbre dans la maison de l'Éternel. Le mot « planter » est important. Il a un sens d'engagement. Certains chrétiens ne veulent jamais être plantés nulle part. Ils changent continuellement de lieu. Ils ne prennent jamais racine et ils ne portent jamais de fruits. Quelqu'un a prié un jour « Seigneur, aide-moi à fleurir où je suis planté. » Gardez bien en tête que si vous n'êtes pas planté, vous ne produirez pas de fruits. Lorsqu'on est planté, on porte du fruit, même à un âge avancé. Et notre vie devient un témoignage de la fidélité de Dieu. Notre vie même s'écrit « L'Éternel est juste ». Il est mon rocher, il n'y a point en lui d'iniquité. Si vous voulez connaître la nature de Dieu, observez la vie de ceux qui sont justes et vous y verrez se refléter la fidélité de Dieu. Si vous deviez faire un bilan à ce jour, comment décrirez-vous votre engagement, votre enracinement et la manière dont vous portez du fruit ? Prenez le temps d'écouter ce que Dieu veut vous dire à ce sujet.
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2: Je m'appelle Chantal Labelle et je vais vous raconter mon histoire. J'ai grandi dans une famille chrétienne et très tôt, j'ai commencé à chanter. Et j'ai su à l'adolescence que Dieu avait vraiment un appel sur ma vie dans la louange et le chant. J'ai grandi et j'ai rencontré mon fiancé. Puis en mars 1996, en plein milieu de la nuit, j'ai reçu un appel. Mon fiancé venait d'avoir un accident de voiture. Cette nuit-là, j'ai perdu l'homme que j'aimais. J'ai aussi perdu mon rêve de jeune fille. Quelques années plus tard, j'ai rencontré mon mari, Gabriel. Je me suis rendu compte que beaucoup de blessures de mon passé étaient restées. Je vivais dans la peur constante de toujours le perdre. 2 mois après mon mariage, j'ai été hospitalisée pour des douleurs insupportables à l'abdomen. On a dû m'opérer d'urgence. Il était clair que ces douleurs-là étaient reliées à l'incident que j'avais vécu. Lorsque je suis sortie de l'hôpital, j'ai sombré dans une grande dépression. Un jour, 1 an et demi après ma maladie, j'ai rencontré mon psychiatre. Il m'a dit, « Chantal, les blessures sont beaucoup trop grandes. Tu pourras faire ta vie normale, mais des médicaments, tu en prendras toute ta vie, des consultations aussi. » L'appel que Dieu avait déposé sur ma vie, les promesses qu'il avait déposées sur ma vie, j'y croyais plus. Je ne suis plus jamais, à partir de ce matin-là, entrée dans un bureau de psychologue, de psychiatre. Dieu m'a délivrée de tous les médicaments que je prenais. J'ai demandé pardon à Dieu et j'ai commencé à vraiment vivre une belle relation avec Dieu. Mon mari a ressenti l'appel au ministère. Nous avons eu 2 magnifiques enfants et j'ai recommencé à chanter et à continuer mon ministère. Je t'encourage de garder ta foi et ta confiance en Jésus parce que ce que Dieu a fait dans ma vie, il peut le faire dans ta vie aussi.
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4: La vérité, c'est la liberté.
5: Les choses changent. Parce que si c'était censé rester avec nous, ça resterait avec nous. Mais si c'est enlevé, c'est que Dieu veut nous amener ailleurs. C'est que Dieu veut nous amener à la prochaine étape. Et parfois, pour nous amener à la prochaine étape, nous devons perdre ce que nous avons aujourd'hui parce que ce que nous avons aujourd'hui peut nous empêcher d'aller à la prochaine étape. Et nous, nous sommes là en train de regarder ce que nous venons de perdre comme si finalement notre vie allait totalement s'arrêter. Et nous perdons courage et nous perdons pied et nous commençons à boire la tasse. Mais Dieu te dit, ne t'inquiète pas de ce que tu as perdu. Parce que ce que tu l'as perdu pour ton bien. Parce que maintenant, je vais t'amener dans une autre étape de ta vie.
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0: L'odieux dans... 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
5: Refusez les excuses. Car l'Éternel, votre Dieu, parcourt votre camp pour vous protéger et pour vous donner la victoire sur vos ennemis. Tout votre camp doit être tenu pour saint et Dieu ne doit y voir rien d'inconvenant qui l'obligerait à se détourner de vous. Deutéronome 23, verset 15. Si vous êtes esclave d'une mauvaise habitude, vous ne pourrez pas goûter à ce que Dieu a de meilleur pour vous. Ne cherchez pas d'excuses à des servitudes qui semblent avoir une emprise sur vous. Le déni et les excuses vous empêcheront de profiter de la vie. Que vous souffriez d'un trouble du comportement alimentaire ou d'un mauvais caractère, vous ne pouvez pas en rejeter la faute sur vos gènes ou sur votre famille. Dieu a pourvu à notre délivrance et il promet une vie heureuse à ceux qui sont nés de nouveau. Revendiquez vos droits en tant qu'enfant de Dieu. Proclamez « Je suis une nouvelle créature en Christ, je peux tout grâce à celui qui me fortifie. » Lire Philippiens 4, verset 13.
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1: N'oublie pas ce que te dit Jésus. Tout est possible à celui qui croit.

0: que les autres, je veux juste vivre et non survivre. Je suis fatiguée. Fatiguée des métros quand on ne m'aime pas assez. Je suis épuisée de courir pour ceux qui daignent me regarder. Je suis juste là, en fait, à côté de moi-même, spectatrice de ma vie. Mais comment donner ce que je n'ai pas reçu? Voici que je tombe encore une fois, mais qui pourra me relever? Alors je lève les yeux vers le ciel. D'où me viendra le secours? Le secours me vient de Dieu.
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3: Hey, toi, passe le mot.
4: Ils racontèrent comment il avait ouvert aux nations la porte de la foi. Acte 14, verset 27. Dieu désire que chacun puisse le rencontrer, en toute confiance. Alors, passe le mot.

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1: Je m'appelle Chantal Labelle et je vais vous raconter mon histoire. J'ai grandi dans une famille chrétienne et très tôt, j'ai commencé à chanter. Et j'ai su à l'adolescence que Dieu avait vraiment un appel sur ma vie dans la louange et le chant. J'ai grandi et j'ai rencontré mon fiancé. Puis en mars 1996, en plein milieu de la nuit, j'ai reçu un appel. Mon fiancé venait d'avoir un accident de voiture. Cette nuit-là, j'ai perdu l'homme que j'aimais. J'ai aussi perdu mon rêve de jeune fille. Quelques années plus tard, j'ai rencontré mon mari, Gabriel. Je me suis rendu compte que beaucoup de blessures de mon passé étaient restées. Je vivais dans la peur constante de toujours le perdre. 2 mois après mon mariage, j'ai été hospitalisée pour des douleurs insupportables à l'abdomen. On a dû m'opérer d'urgence. Il était clair que ces douleurs-là étaient reliées à l'incident que j'avais vécu. Lorsque je suis sortie de l'hôpital, j'ai sombré dans une grande dépression. Un jour, 1 an et demi après ma maladie, j'ai rencontré mon psychiatre. Il m'a dit, « Chantal, les blessures sont beaucoup trop grandes. Tu pourras faire ta vie normale, mais des médicaments, tu en prendras toute ta vie, des consultations aussi. » L'appel que Dieu avait déposé sur ma vie, les promesses qu'il avait déposées sur ma vie, j'y croyais plus. Je ne suis plus jamais, à partir de ce matin-là, entrée dans un bureau de psychologue, de psychiatre. Dieu m'a délivrée de tous les médicaments que je prenais. J'ai demandé pardon à Dieu et j'ai commencé à vraiment vivre une belle relation avec Dieu. Mon mari a ressenti l'appel au ministère. Nous avons eu 2 magnifiques enfants et j'ai recommencé à chanter et à continuer mon ministère. Je t'encourage de garder ta foi et ta confiance en Jésus. Parce que ce que Dieu a fait dans ma vie, il peut le faire dans ta vie aussi.
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0: La vérité, c'est la liberté.
1: Et quand Dieu te confie des choses, que ça soit une épouse, un époux, que ça soit tes enfants, que ça soit ton entreprise, là où tu travailles, etc., ce que Dieu te demande, c'est d'avoir le témoignage qui reflète sa gloire. Je suis appelé à être un leader, à me comporter comme un bon gestionnaire de ce que Dieu m'a confié.
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4: Bonjour, je m'appelle Lifa Bombele, je vais vous raconter mon histoire. Après 7 années de chômage, Jésus a effacé les actes, la loi qui m'empêchait de devenir avocat. Mais pour comprendre mon témoignage, il faut revenir en 2001, année de ma conversion. Juste un peu avant ça, j'étais vraiment pris dans une tourmente qui m'a amené dans la délinquance. Et je me souviens, un jour-là, on venait de voler une voiture, la police était en train de nous courser, et un policier a pris son arme et a crié « Les mains en l'air ou je tire !» Et là, tous ceux qui étaient avec moi, c'était soit couchés par terre, mis contre le mur. Et là, je sais pas pourquoi, mais je décide de continuer de courir. J'aurais dû mourir ce jour-là. Ou en tout cas, aller en prison. Et alors que j'étais en train de courir et que j'étais dans un grand moment de solitude, je m'étais caché là dans un bois et je me suis dit, il faut que ma vie change. Je pouvais plus vivre comme ça. Quelques temps après, la police a remis la main sur moi et le juge a choisi de prononcer une mesure de faveur, une mesure de clémence, alors que j'aurais dû normalement aller en prison, ou en tout cas en centre de redressement. Et quand je regarde un peu dans le rétroviseur, je vois que la plupart des personnes qui étaient avec moi ont fait soit de la prison, n'ont pas en tout cas réussi dans leur vie parce qu'on était vraiment en train de prendre le mauvais chemin. Mais moi, au lieu de ça, quelques temps plus tard, très jeune, j'ai rencontré ma future épouse qui m'a évangélisé et j'ai donné ma vie au Seigneur. Avec cette nouvelle vie, j'ai également reçu un nouveau rêve. Alors, quand tu as 18 ans et que ton rêve de gosse est différent du rêve de Dieu, qu'est-ce que tu fais? Parce que moi, mon rêve d'enfant, c'était de devenir footballeur professionnel. Et là, le nouveau projet que je reçois de la part du Seigneur, c'est d'annoncer la justice. Ça signifiait deux choses, devenir avocat et annoncer l'évangile. Et je luttais vraiment avec ces deux choses. Et il fallait vraiment que je prenne une décision. Parce que la journée, j'allais à mes deux entraînements. Le soir, je courais à la fac, essayer de récupérer les notes dans les cours que j'avais manqué. Et ça ne pouvait plus durer comme ça, il fallait que je prenne une décision. Et le choix que j'ai pris, c'était d'arrêter le projet de Dieu. Alors, en même pas 6 mois, je suis passé de première division en troisième division. Alors que je jouais en première division et que je venais de signer mon premier contrat semi-professionnel en tant que jeune espoir, que j'étais capitaine de l'équipe nationale espoir du Congo, je fais une chute vertigineuse. Et là, dans cette situation, je crie à Jésus et je reviens à lui, je reviens dans son projet. Et là, j'ai appris ce que c'était marcher dans l'adversité. Malgré que j'étais en train de suivre le projet de Dieu, j'ai connu l'échec. J'ai raté 2 fois dans le parcours universitaire et en Belgique, il fallait que je sois réorienté dans la haute école. Mais seulement, la haute école ne donnait pas l'accès à la profession d'avocat. Donc, en allant à haute école, je m'éloignais de ce projet, finalement. En 2006, je termine mon bac plus 3 et je suis fatigué, je suis découragé. Je décide d'arrêter. Je m'inscris alors au chômage. Mais être inscrit au chômage ne signifiait pas être chômeur. Je ne suis pas resté sans rien faire. Avec mon épouse et notre fille qui venait de naître, on part en Martinique et là, il y a une porte énorme qui s'ouvre afin que je puisse m'inscrire en master et revenir dans le circuit universitaire. Je fais une année de master en droit et lorsque je reviens en Belgique, j'essaie de valoriser ce master que j'ai fait en Martinique. Et là, la Belgique me dit « Mais c'est quoi la Martinique? C'est où la Martinique ?» Bref, il refuse de m'accorder une équivalence pour ce master. Je pensais que les années de galère étaient derrière moi. Mais à nouveau, la porte se ferme. Heureusement que je servais le Seigneur. Heureusement que j'avais connu le Seigneur et que je marchais dans cette nouvelle vie. Et là, je franchis même une étape supplémentaire dans ma marche avec le Seigneur et je fais un master en théologie que je termine en 2013. Et en 2013, lorsque j'ai terminé ce master en théologie, j'arrive à ma 7e année de chômage. Et là, je dis à Dieu que peu importe maintenant ce que tu vas faire pour cette profession d'avocat, pour ce rêve, c'est toi qui m'avais appelé là-dedans parce que finalement, moi, je voulais être footballeur professionnel. Et peu importe ce que tu vas faire, je veux juste te servir. J'oublie tout le reste. Je veux juste m'occuper de tes affaires et que tu prennes soin de mes affaires, mais peu importe. De toute façon, j'ai connu cette 7 années de chômage. Pour moi, plus, il y avait peut-être même plus d'espoir, si ce n'est juste de le servir. Et là, quelques mois plus tard, je reçois un appel du barreau de Bruxelles, alors que mon dossier était bloqué depuis toutes ces années. La loi venait de changer. Jésus avait utilisé la cour de cassation pour annuler les actes dont les ordonnances me condamnaient à ne jamais devenir avocat. Et au bout de ce processus, je prête serment d'avocat. Le lendemain, le barreau m'écrit à nouveau pour me dire que la loi qui avait changé, à nouveau a changé et je ne pouvais plus prêter serment. C'est comme si la mer s'était ouverte et que je suis passé et juste derrière moi, elle s'est refermée. Si ça arrivait pour moi, ça peut arriver pour toi. Aujourd'hui, je suis pasteur d'une église qui a 2 ans et qui a grandi en 2 ans de 2 personnes à entre 200 et 300 personnes. Je suis avocat, je suis entraîneur de football, je suis substitut auprès de l'Union Belge de football. J'enseigne des cours de religion protestante. Et tout ça, c'est vraiment par la grâce de Dieu. Et j'aimerais vraiment t'inviter, toi, qui est peut-être en train de traverser des moments difficiles, qui est peut-être en train de t'éloigner de l'appel de Jésus sur ta vie. J'aimerais vraiment t'encourager et te dire qu'au bout du tunnel, il y a vraiment une lumière. Et cette lumière, c'est pour ton succès, car Dieu a des projets de paix et non de malheur pour toi. Alors j'aimerais t'encourager. Que Dieu te bénisse.
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1: Est-il possible de toujours se sentir à côté? Comme si je ne me trouvais jamais au bon endroit, au bon moment, ni même avec les bonnes personnes. Pourquoi suis-je toujours attirée par ce qui fera ma perte? Comme s'il ne pouvait en être autrement de ma vie. Je ne prétends pourtant à rien de grand, rien qui pourrait me rendre meilleur que les autres. Je veux juste vivre, et non survivre. Je suis fatiguée. Fatiguée d'aimer trop quand on ne m'aime pas assez. Je suis épuisée de courir pour ceux qui daignent me regarder. Je suis juste là, en fait, à côté de moi-même, spectatrice de ma vie. Mais comment donner ce que je n'ai pas reçu? Voici que je tombe encore une fois, mais qui pourra me relever? Alors je lève les yeux vers le ciel. D'où me viendra le secours? Le secours me vient de Dieu.
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4: Bonjour, je m'appelle Chantal Labelle et je vais vous raconter mon histoire. J'ai grandi dans une famille chrétienne et très tôt, j'ai commencé à chanter. Et j'ai su à l'adolescence que Dieu avait vraiment un appel sur ma vie dans la louange et le chant. Et j'ai grandi et j'ai rencontré mon fiancé. Puis en mars 1996, en plein milieu de la nuit, j'ai reçu un appel. Mon fiancé venait d'avoir un accident de voiture. Cette nuit-là, j'ai perdu l'homme que j'aimais. J'ai aussi perdu mon rêve de jeune fille. Cette nuit-là, ma vie venait de basculer en un instant. Quelques années plus tard, j'ai rencontré mon mari, Gabriel. Je pensais vraiment que Dieu avait restauré tout mon cœur. Et lorsque j'ai rencontré Gabriel, bien, je me suis rendu compte que beaucoup de blessures de mon passé étaient restées. Je vivais dans la peur constante de toujours le perdre. Mon mari et moi, on s'est mariés le 8 septembre de l'année 2001. Une journée extraordinaire. Malheureusement, ce bonheur ne devait pas durer. 2 mois après mon mariage, j'ai été hospitalisée pour des douleurs insupportables à l'abdomen. On a dû m'opérer d'urgence parce que les douleurs étaient trop intenses. Il était clair que ces douleurs-là étaient reliées à l'incident que j'avais vécu quelques années auparavant. Il est certain que pour un jeune couple comme nous, c'est une période très difficile de notre vie. Lorsque je suis sortie de l'hôpital, j'ai sombré dans une grande dépression, suivie pendant 1 an et demi en psychologie, en psychiatrie. La seule chose que je voulais, c'était de mourir. Pendant tout ce temps, je continuais de chanter à l'église parce que ça faisait partie de moi. Devant les gens, j'avais toujours un grand sourire, mais à l'intérieur de moi, tout était mort. Un jour, 1 an et demi après ma maladie, j'ai rencontré mon psychiatre. Et ce jour-là, je lui ai posé une question. Je lui ai demandé, est-ce que je vais m'en sortir? Est-ce que j'arriverai à vivre une vie normale? Et le médecin m'a regardé pendant de longues secondes et il m'a dit non. Il m'a dit, Chantal, les blessures sont beaucoup trop grandes. Tu pourras faire ta vie normale, mais des médicaments, tu en prendras toute ta vie, des consultations aussi. Alors, je suis sortie du bureau du médecin ce matin-là. Je me suis dirigée vers ma voiture. Et dans la voiture, j'ai crié à haute voix, « Toi, tu sais pas qui je suis. Et tu sais encore moins qui je sais. » Et j'ai pleuré toutes les larmes de mon corps. J'ai réalisé que depuis des années, en fait, je jouais une mascarade. J'arrivais à l'église, je chantais, j'avais le grand sourire sur mes lèvres. Mais à l'intérieur de moi, l'appel que Dieu avait déposé sur ma vie, les promesses qu'il avait déposées sur ma vie, j'y croyais plus. La douleur était trop grande. J'encourageais tout le monde, je priais pour les gens, j'avais toujours un grand sourire. Mais c'était un masque, parce qu'à l'intérieur de moi, tout était mort. Je ne suis plus jamais, à partir de ce matin-là, entrée dans un bureau de psychologue, de psychiatre. Dieu m'a délivrée de tous les médicaments que je prenais. Cette journée-là a été un nouveau départ pour moi. J'ai demandé pardon à Dieu et j'ai commencé à vraiment vivre une belle relation avec Dieu. Mon mari a ressenti l'appel au ministère et puis il a commencé à servir Dieu. Nous avons eu 2 magnifiques enfants et j'ai recommencé à chanter et à continuer mon ministère. Et puis, j'ai eu le privilège de faire un 2e album. Et depuis ce temps, je me promène un peu partout, avec mes chants, mais aussi avec mon témoignage, avec ce que Dieu a fait dans ma vie. En terminant, je veux vous encourager. Des épreuves, Il y en a et il y en aura toujours. Mais dans l'épreuve, on a un choix. Celui de rester par terre ou celui de se relever. L'épreuve nous transforme. L'épreuve nous change. Et tu peux bâtir ta foi et ta confiance en Dieu, sachant qu'il a déjà agi dans le passé et qu'il peut agir encore dans le futur. Et si tu es dans une épreuve en ce moment, je t'encourage de garder ta foi et ta confiance en Jésus. Parce que ce que Dieu a fait dans ma vie, il peut le faire dans ta vie aussi. Et tu verras qu'après cette épreuve-là, tu seras beaucoup plus fort.
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5: Refusez les excuses. Car l'Éternel, votre Dieu, parcourt votre camp pour vous protéger et pour vous donner la victoire sur vos ennemis. Tout votre camp doit être tenu pour saint et Dieu ne doit y voir rien d'inconvenant qui l'obligerait à se détourner de vous. Deutéronome 23, verset 15. Si vous êtes esclave d'une mauvaise habitude, vous ne pourrez pas goûter à ce que Dieu a de meilleur pour vous. Ne cherchez pas d'excuses à des servitudes qui semblent avoir une emprise sur vous. Le déni et les excuses vous empêcheront de profiter de la vie. Que vous souffriez d'un trouble du comportement alimentaire ou d'un mauvais caractère, vous ne pouvez pas en rejeter la faute sur vos gènes ou sur votre famille. Dieu a pourvu à notre délivrance et il promet une vie heureuse à ceux qui sont nés de nouveau. Revendiquez vos droits en tant qu'enfant de Dieu. Proclamez « Je suis une nouvelle créature en Christ, je peux tout grâce à celui qui me fortifie. » Lire Philippiens 4, verset 13.
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5: Hey toi, passe le mot.
6: Ils racontèrent comment il avait ouvert aux nations la porte de la foi. Acte 14, verset 27. Dieu désire que chacun puisse le rencontrer, en toute confiance. Alors, passe le mot.

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1: Est-il possible de toujours se sentir à côté? Comme si je ne me trouvais jamais au bon endroit, au bon moment, ni même avec les bonnes personnes. Pourquoi suis-je toujours attirée par ce qui fera ma perte? Comme s'il ne pouvait en être autrement de ma vie. Je ne prétends pourtant à rien de grand, rien qui pourrait me rendre meilleure que les autres. Je veux juste vivre, et non survivre. Je suis fatiguée. Fatiguée des métros quand on ne m'aime pas assez. Je suis épuisée de courir pour ceux qui daignent me regarder. Je suis juste là, en fait, à côté de moi-même, spectatrice de ma vie. Mais comment donner ce que je n'ai pas reçu? Voici que je tombe encore une fois, mais qui pourra me relever? Alors je lève les yeux vers le ciel. D'où me viendra le secours? Le secours me vient de Dieu.
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5: Refusez les excuses. Car l'Éternel, votre Dieu, parcourt votre camp pour vous protéger et pour vous donner la victoire sur vos ennemis. Tout votre camp doit être tenu pour saint et Dieu ne doit y voir rien d'inconvenant qui l'obligerait à se détourner de vous. Deutéronome 23, verset 15. Si vous êtes esclave d'une mauvaise habitude, vous ne pourrez pas goûter à ce que Dieu a de meilleur pour vous. Ne cherchez pas d'excuses à des servitudes qui semblent avoir une emprise sur vous. Le déni et les excuses vous empêcheront de profiter de la vie. Que vous souffriez d'un trouble du comportement alimentaire ou d'un mauvais caractère, vous ne pouvez pas en rejeter la faute sur vos gènes ou sur votre famille. Dieu a pourvu à notre délivrance et il promet une vie heureuse à ceux qui sont nés de nouveau. Revendiquez vos droits en tant qu'enfant de Dieu. Proclamez « Je suis une nouvelle créature en Christ, je peux tout grâce à celui qui me fortifie. » Lire Philippiens 4, verset 13.
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4: Hé, hey, toi, passe le mot.
5: Ce que tu bénis, Éternel, est béni à jamais. 1 Chronique 17, verset 27. Dans les difficultés, souviens-toi de cette promesse divine. Dieu ne désire que ton bien. Alors, passe le mot.

0: Rappelle-toi que Dieu ne te juge pas. Il t'aime, te pardonne et te donne un nouveau départ.
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0: Dieu vous changera. Un homme forme de nombreux projets, mais c'est le dessein de l'Éternel qui se réalise. Proverbe 19, verset 21. Peut-être votre comportement obéit-il encore à d'anciennes habitudes, mais vous avez cette espérance que vous changerez. Sachez cependant que vous ne pouvez pas changer par vous-même. Dieu vous changera si vous le cherchez de tout votre cœur. Ne soyez pas pressé que Dieu finisse d'œuvrer dans votre vie. Nous voulons que tout se fasse instantanément, mais Dieu n'a que faire de nos agendas. L'ennemi contrariera peut-être vos plans, mais ceux de Dieu sont immuables et le Seigneur a un projet bien précis pour vous. Cherchez son plan pour votre vie. Restez plein d'enthousiasme et de zèle. Cherchez son plan pour votre vie. Restez plein d'enthousiasme et de zèle. Recherchez la volonté de Dieu avec chaque parcelle d'énergie qui est en vous. Il n'existe pas de quête plus importante dans ce monde.
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0: La prière du juste a une grande efficacité et tu es justifié en Jésus-Christ.
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0: Fais de l'Éternel tes délices et il te donnera ce que ton cœur désire.
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1: Il est 2h. 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
4: Hé, hey, toi, passe le mot. Ce que tu bénis, éternel, est béni à jamais. 1 Chronique 17, verset 27. Dans les difficultés, souviens-toi de cette promesse divine. Dieu ne désire que ton bien. Alors, passe le mot.